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3: Bonjour à toutes et à tous, quel plaisir de vous retrouver. Les conditions météo changent pour votre dimanche. Déjà ce samedi, on sentait la baisse du mercure avec des températures qui retrouvaient des niveaux de saison près des côtes de la Manche, alors que sur le sud, vous aviez encore chaud, mais en soirée, le vent de nord s'est propagé sur toute la région. La canicule est maintenant derrière nous. Alors cette nouvelle perturbation, elle arrive pour votre dimanche matin avec beaucoup de nuages sur l'ensemble de la Bretagne, surtout sur la partie ouest entre le Finistère, les Côtes d'Armor et le Morbihan, plus à l'est des éclaircies, mais un ciel qui va s'ennuager progressivement. Quelques pluies sont attendues pour le nord du Finistère ou encore le Pays Bigoudin jusqu'au Lorientais. Ce sont plutôt des bruines hein, que des précipitations. Et puis dans l'après-midi, cette perturbation se décale vers l'est. On la retrouve entre l'Ille-et-Vilaine et la Loire-Atlantique. Des petites pluies sont attendues également, mais vous allez avoir aussi des trouées hein, qui vont se matérialiser entre les passages nuageux. Et d'ailleurs, ces éclaircies seront d'autant plus généreuses entre les Côtes d'Armor et le Morbihan. Et l'après-midi s'annonce très ensoleillé si vous êtes notamment dans le Finistère, avec ce petit vent qui basculera au secteur ouest entre 30 et 40 km par heure. Les températures à l'aube, ça baisse avec 10 à 15 degrés. Et dans l'après-midi, eh bien, les températures baissent et on repasse partout sous le seuil de chaleur, c'est 25 degrés. Vous aurez 17 degrés le long des côtes de la Manche, 18 degrés si vous êtes notamment dans le Trégor, 19 degrés pour Brest, 20 degrés autour de Quintin, 21 degrés au Faouët, 22 degrés si vous êtes notamment à Ploërmel, 23 degrés à Rennes et jusqu'à 24 degrés pour le Pays de Brocéliande ou encore au nord de Nantes. La suite maintenant avec une journée de lundi marquée par une perturbation qui va venir longer les côtes de la Manche. Quelques pluies notamment pour le Finistère. Le vent va s'accentuer au secteur sud-ouest, 50-60 km par heure. Mardi, on sera à l'arrière de cette perturbation, le temps sera plus calme et à partir de mercredi, eh bien là, on va rentrer dans un régime beaucoup plus perturbé avec des averses, peut-être même quelques coups de tonnerre et surtout beaucoup de vent de secteur ouest, 50-60 km par heure. Très bon dimanche à tous et à demain.
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4: Pourquoi Mickey Mouse porte-t-il des gants ? Mickey Mouse apparaît en 1928 dans un dessin animé produit par les studios Disney intitulé Plain Crazy. 2 ans plus tard, il est publié en bande dessinée. Mickey est alors une souris des champs en culotte rouge maintenue par 2 gros boutons jaunes. Le personnage évolue et investit la ville. Il y rencontre de nouveaux personnages. Minnie et Pluto en 1931, Dingo en 1933. Disney a culotté Mickey par décence. Les pattes de sa souris sont remplacées par des bras pour une meilleure animation du personnage. Cependant, maintenir les griffes du rongeur affichait un caractère trop agressif. De même, il ne voyait nullement la souris avec des ongles aux mains. Ainsi, Disney décide que Mickey aura des mains, mais gantées. En revanche, quelques années plus tard, la famille Canard se passera de gants. Entre 1934 et 1940, l'apparition de Donald, puis Daisy, Picsou et Gontran, personnages ailés, n'ont pas de problème de griffes, dotés de plein de doigts avec de fines plumes au bout des phalanges. De la même façon, si Mickey cache ses pattes, Donald et sa famille ne portent rien en bas.

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2: Bonjour à toutes et à tous, quel plaisir de vous retrouver. Cette journée de lundi sera la dernière marquée par des conditions anticycloniques. Cette semaine, le temps s'annonce plutôt perturbé. Alors en matinée, on retrouve un ciel partagé entre nuages et éclaircies, un peu comme ce week-end, peut-être quelques brumes autour du Kreisbreis, des Monts d'Arrée ou encore du Bocage-Fougeray. Mais globalement, les éclaircies dominent entre le golfe du Morbihan et la Loire-Atlantique.

0: Atlantique alors que le ciel se couvre près des caps d'Iroise. Dans l'après-midi, les nuages entrent un petit peu plus en Bretagne. Cette fois-ci, ce sont les côtes d'Armor et le Morbihan qui voient les éclaircies se réduire. Quelques pluies finissent par aborder le Finistère. Et puis à l'est, là, on devrait conserver quelques belles éclaircies, mais avec la présence d'un voile de nuages entre l'Ille-et-Vilaine et la Loire Atlantique. Le vent va se lever au secteur sud-ouest à 40-50 km par heure. Les températures, eh bien à l'aube, ce sont des valeurs qui s'orientent une nouvelle fois à la baisse. On retrouve 10 degrés du côté de Pontivy, 11 degrés si vous êtes dans les Monts d'Arrée, 12 degrés à Guingamp, 13 si vous trouvez notamment du côté de Châteaulin, 14 degrés à Quimper, 15 degrés à Saint-Malo, 16 à Brest, 17 à la Pointe du Raz. Et dans l'après-midi, eh bien les températures sont toujours au-dessus des niveaux de saison, avec 19 degrés à Brest, 20 degrés à Guerlesquin, 20 aussi à Plouet et Lorient, 21 degrés pour Pontivy, pour Erquy, 22 degrés si vous êtes à Merdrignac ou encore à Redon, 23 degrés pour Dinan, 24 degrés à Fougères et jusqu'à 25 degrés à Rennes. La suite maintenant avec ce changement de temps, un front très actif est attendu dans la nuit de lundi à mardi. On en retrouve la trace mardi matin plus à l'est. Ensuite, ce sont des averses mêlant pluie, parfois coups de tonnerre et puis parfois des belles éclaircies. Le vent va s'accentuer au secteur ouest jusqu'à 60 km par heure. Les températures retrouvent des niveaux de saison à partir de la journée de mardi. Puis tout au long de la semaine, ce sera un peu ce programme avec des averses, des températures plus ou moins de saison. Et puis le temps se calmera à l'approche du week-end avec le retour de l'anticyclone prévu pour samedi prochain. Les températures devraient remonter un petit peu entre 18 et 23 degrés pour le week-end. Je vous souhaite un bon début de semaine et à demain.
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3: 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C'est une tamé à la goutte, mais j'ai mangé tout le même doux, mais il y a une petite idée, mais il y a un peu d'eau avec bien l'or. 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Mais non, j'ai eu une ragout. 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
0: 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Après, il y a pas d'une waille de. Pas d'une waille. Pas une bonne waille de commerce, ça. Un bon bleu. Et le pétrolier, ça. Ben oui, vous avez une tachane, oui, rinchette. 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Ah ben, mais c'est ce qu'il y a une tamelle, j'ai une piscine, ça. Pour qu'elle aime, quoi. Et à Goudi, mais il y a des airs ouverts et des biscontes. Mais, ben, je me suis dit, n'a pas arrivé dans ce chemin, hein. 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Mais, ben.
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1: 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Pontivy, c'est une ville où on peut apprendre le breton, réparer son ordinateur, apprendre le français, rendre visite à l'épicerie solidaire et prendre une douche municipale, tout ça dans le même bâtiment. Bienvenue à la Maison pour tous de Pontivy. Depuis 25 ans, la Maison pour tous, c'est ce centre social installé quai du Plessis, centre social où se mélangent ateliers, entraide, vie associative et services sociaux. On y trouve des bénévoles, on y trouve des familles, des retraités, des étudiants, des étudiantes, des personnes qui viennent apprendre le français, d'autres personnes qui viennent surtout discuter un peu avec les agents d'accueil et les agents sociaux de la Maison pour tous. Et elle est gérée par le CCAS de Pontivy. Ça s'inscrit dans la tradition de l'éducation populaire, donc créer du lien social sans distinction d'âge ou de situation. Et même Radio Brogenet y a installé ses studios durant l'année 2000, donc avant ma naissance. Non, je rigole. Bon, je suis née en 1988, mais moi aussi j'aimerais avoir encore 25 ans. Voilà, on est à la fête de la Maison pour tous aujourd'hui et on va vous présenter les différentes personnes qui animent cette fête pour les Pontiviens et les Pontiviennes qui sont là aujourd'hui.
2: Et nous voilà à l'accueil de cette fête des 25 ans. Et puis, on est très bien accueillis, comme on est très bien accueillis tous les jours à la Maison pour tous, avec Corinne. Comment ça va ?
3: Ça va, Gaëlle, merci.
2: Alors, comment ça se passe ? Ça commence à y avoir pas mal de monde.
3: C'est ça, ça se passe bien. Bonne ambiance, bon enfant, temps idéal.
2: Alors, ce que je comprends pas, c'est que tu as une caisse devant toi, alors que c'est un événement qui est gratuit. Mais alors, c'est quoi ? C'est des tickets ? C'est pour boire, se restaurer ?
3: C'est pour tout à fait la buvette, les galettes saucisses, les crêpes, les gâteaux. Et la buvette, c'est une association, le Kiff de Maïlis, qui la tient pour promouvoir, soutenir les soins pour leurs petites filles.
2: Ben merci beaucoup Corinne, bon courage. Et puis je vais aller me diriger vers l'équipe de la buvette et puis en savoir plus sur l'association. Merci. Et ça y est, me voilà devant la buvette et on m'a dit que c'était le Kiff de Maëlys qui s'occupait de la buvette aujourd'hui. Bonjour.
4: Bonjour.
2: Alors vous êtes Marion ?
4: Oui, Marion, je suis la maman de Maëlys et je suis la secrétaire de l'association Le Kiff de Maëlys. En fait, on a une petite fille qui a 5 ans et demi, qui s'appelle Maëlys. Et en fait, très tôt après la naissance, en fait, on a vu qu'elle avait des nystagmus, donc c'est les mouvements des yeux qui bougent. Et donc, incontrôlé, on nous a demandé de voir un ophtalmo rapidement. Et en fait, très vite, il s'est avéré qu'on a découvert qu'elle avait les rétines froissées. Donc il a fallu qu'elle aille à Paris pour se faire opérer. Elle avait 6 mois et 8 mois et donc on a fait des recherches génétiques et au bout d'un an, on a découvert qu'elle avait en fait une mutation, une maladie rare génétique suite à une mutation du gène KIF 11 ans. Ça entraîne pour elle, pour notre fille, donc une microcéphalie, donc c'est un tour de tête qui est très petit. Elle a des lymphodèmes, des gonflements, donc elle c'est au niveau des pieds. Elle a une chiorhorhinopathie, donc pour elle c'est une malvoyance sévère. Elle a également une cataracte qui n'est pas opérable actuellement parce qu'il y a trop de risques qu'elle perde le peu de vue qu'elle a. C'était en juin 2024, on a créé nous l'association pour soutenir notre fille et en fait on voulait faire un petit clin d'œil à la maladie génétique et donc c'est pour ça qu'on a appelé le Kiff de Maëlys. Et le but de notre association, c'est déjà d'accompagner notre fille dans le quotidien avec les aménagements qui lui sont nécessaires. Ça va être par exemple l'achat de livres en braille. Récemment, on a acheté une loupe grossissante qui nous a été conseillée par l'orthoptiste qui suit notre fille. Et on a aussi un projet qui est une extension pour lui faire une chambre adaptée et une salle de bain. Parce qu'en fait, toutes nos chambres sont à l'étage. Et donc, on voulait qu'elle puisse avoir en toute sécurité et en autonomie un espace de vie en fait en rez-de-chaussée avec des portes coulissante parce qu'elle n'a pas beaucoup de force, avec des lumières, plafonnier à lumière indirecte, une salle de bain en PMR pour qu'elle ait vraiment son espace à elle et en toute sécurité. L'autre objectif, c'est de sensibiliser à la déficience visuelle Et le dernier objectif, c'est qu'on voulait pas créer une association que pour notre fille, mais que ça soit utile aussi pour accompagner soit d'autres enfants qui sont porteurs d'une maladie génétique rare ou qui sont déficients visuels comme notre fille, et d'accompagner leurs parents. Donc là, par exemple, on a pu faire, c'était l'été dernier, une activité à la salle de musculation Wellness, où on avait convié d'autres enfants et d'autres familles, donc voilà, pour se soutenir, discuter, et que les enfants soient inclus aussi dans un lieu comme tous les autres enfants.
2: Alors effectivement, là, toute l'équipe de la buvette, vous avez des t-shirts avec le logo Le Kiff de Maëlys. Je devine le nom en braille. Alors c'est peut-être Maëlys justement qui est écrit en braille. Aujourd'hui, ça veut dire que Maëlys peut lire en braille. Peut-être qu'elle est scolarisée dans un institut. Comment ça se passe?
4: Elle est scolarisée à l'école, en école classique. On a là. Le seul, au niveau du Morbihan, la seule association qui peut suivre, c'est l'association Gabriel Deshaies qui est à Auray. Donc c'est comme un CESAD. Et en fait, leur intervention se fait sur le lieu de scolarisation et le lieu de domicile des parents. Donc nous, au niveau de Pontivy, l'école de rattachement pour nous, c'est Jules Ferry à côté. Donc en fait, elle est scolarisée classiquement comme une enfant. Et c'est tous les professionnels du service d'Auray qui interviennent à l'école. Et elle voit des couleurs, c'est pour ça que c'est un petit peu bizarre d'expliquer qu'elle est malvoyante sévère. Voilà, elle a la chance de voir les couleurs, et pour autant, si elle prend un livre, elle va le coller à quelques centimètres de son œil droit. Donc c'est pour ça que c'est trop compliqué pour elle de lire et écrire comme nous, et qu'elle a commencé déjà le pré-braille l'année dernière. Et donc là, elle continue en fait le braille avec la machine Perkins pour lui faciliter en fait. En fait, c'est une machine qui est prêtée par l'Éducation nationale le temps de la scolarité de notre fille. C'est une grosse machine, et en fait, il y a 6 touches qui correspondent aux 6 points du braille. Et en fait, Maëlys, elle va apprendre à écrire avec cette machine-là. Donc, c'est tout un enseignement qui est fait par l'enseignante spécialisée. Et au sein de la classe, l'enseignante spécialisée, en lien avec la maîtresse, ils mettent en fait du braille pour que Maëlys reconnaisse son prénom, les étiquettes. Au niveau de l'alphabet, pour les autres enfants, en dessous, il y a les lettres de l'alphabet en braille pour qu'elle puisse reconnaître. Et elle est accompagnée également par une AESH qui permet de faire aussi le lien, d'avoir voilà, une présence auprès de notre fille, et parce qu'il faut tout adapter, des documents ou les supports avant. Voilà, il y a aussi des Lego braille qui sont prêtés par le CESAD aussi au niveau de l'école, donc elle apprend aussi avec le Lego braille.
2: Et dernière petite question, donc vous participez à de nombreuses activités comme aujourd'hui justement pour récolter des fonds pour l'association?
4: On essaye. Depuis juin 2024, on avait fait quelques événements. C'est vrai que ça demande aussi du temps. Donc il faut jongler entre le temps de l'association, le temps de famille, le temps d'aidance auprès de Maëlys, parce que ça demande quand même beaucoup d'accompagnement, de rendez-vous médicaux, et puis même de l'aider en fait après l'école sur des différents apprentissages. Elle a aussi un petit frère qui a 3 ans, donc voilà, il faut concilier un petit peu tout, mais on essaye voilà, de faire des petites interventions. Là prochainement, on sera présent au forum des associations de Pontivy aussi.
2: Eh ben on va vous laisser, parce que là il commence à y avoir de plus en plus de monde qui va venir vous demander de remplir leur verre. Donc bon courage et à bientôt.
4: Merci beaucoup, à bientôt, au revoir.
1: Et on est avec Thierry qui prend de très belles photos des personnes qui sont présentes aujourd'hui pour les 25 ans de la Maison pour tous. Et à la Maison pour tous, d'ailleurs, vous êtes assez spécialisé dans tout ce qui est informatique, électronique.
0: Mais oui, je suis l'animateur multimédia à la Maison pour tous. Donc, on y fait différents ateliers, dont tout ce qui est, on va dire, pour les novices, et puis ceux qui sont plus avancés aussi au niveau de l'ordinateur ou du smartphone aussi.
1: Donc atelier pour apprendre à se servir d'un ordinateur, d'un smartphone?
0: Oui, on a ça. Et puis aussi, on peut apprendre aussi à faire de la fabrication numérique, modéliser des objets en 3D, ensuite les imprimer. On peut aussi créer des éléments pour faire de la découpe laser et de la gravure laser. Voilà. Dernièrement, on a fait des puzzles en atelier avec les photos de certains participants. Voilà. On avait fait donc... un petit peu de retouche photo. Ensuite, on a mis la photo dans un logiciel spécifique pour préparer le puzzle.
1: Donc ça veut dire qu'ici à la Maison pour tous, vous avez des machines de découpe laser, des imprimantes 3D?
0: Oui.
1: Waouh, super! Et je crois savoir que vous avez aussi coordonné, Thierry, une création de jeux d'arcade.
0: Oui, on a fait donc une borne d'arcade, donc c'était pendant un été, avec les adhérents, donc de tout âge. Donc ça a duré pendant 2 semaines à peu près. Donc on a fait la découpe du bois de la borne d'arcade. On a aussi donc fait la peinture, l'assemblage. On a installé donc tout ce qui est l'électronique, l'ordinateur. Et c'est un système qu'on appelle Bateau Serra en fait, qui permet de faire tourner différents jeux qui sont anciens aussi.
3: Et il y a des gens qui viennent jouer ici pour se rappeler leurs jeunes années de jeux vidéo ?
0: Alors ça arrive pendant les vacances en fait, on fait des ateliers jeux vidéo, voilà, des après-midi.
3: Et vous jouez à quoi comme jeu ancien sur cette borne d'arcade ?
0: Alors, c'est assez varié, après on peut avoir les jeux du style de Pong, vraiment jeux très anciens. Il y a des jeux donc qui sont, on va dire, qui sont refaits maintenant au bout du jour. Donc un peu dans le style de Donkey Kong, mais il s'appelle pas Donkey Kong, mais c'est le même principe. Voilà.
3: Super, ben merci Thierry.
2: Alors ça commence à se remplir, Quai Plessis pour les 25 ans de la Maison pour tous, entre ce beau bâtiment de la Maison pour tous et le Blavet. Et là, ça se détend un petit peu du côté des 3 musiciens qui ont terminé leur balance et qui dans un peu plus d'une heure seront sur scène, on l'espère, pour faire danser le plus de personnes possible. Gaël, Yann, comment ça va ?
5: Très bien, on est content d'être là. Moi perso, en tout cas, très content de nous jouer à Pontivy, c'est pas souvent comme ça en extérieur, il fait super beau, les gens sont là, c'est super.
2: Yann Le Gall, Gaël Lefebvre, Laurent Daquet, les 3 musiciens du groupe Discar. C'est vrai que dans ma tête, Discar c'est un des groupes jeunes des Senfechnos qu'on est content de retrouver. Alors peut-être pas que Senfechnos d'ailleurs, on va en reparler. Et en fait j'ai regardé là, ça fait déjà 6 ans.
6: Ben oui, ça fait même nous on est surpris. On a l'impression que c'était hier, mais comme tous les traumas, on a l'impression que c'était hier. Le trauma, c'était le Covid à ce moment-là, quand on a commencé à répéter. Et oui, ça fait déjà 6 ans, donc c'est pas vraiment un groupe de jeunes, et puis on n'est pas vraiment jeunes non plus.
2: Oh, attends, t'as une casquette sur la tête comme un vrai jeune.
6: Ouais, mais il marquait folklore dessus. C'est... Non, mais oui, on est un groupe de jeunes. On est un jeune groupe constitué de vieux.
5: Un jeune groupe de vieux, ouais, voilà, c'est bien, ça nous va.
2: Mais c'est vrai, en tout cas, un groupe qui a fait son trou, qui est bien identifié. D'ailleurs, en préparant cette grande fête il y a plusieurs mois, tout de suite, c'est le nom de Discar qui est sorti et puis qui a fait l'unanimité en se disant « Ah ouais, ce serait quand même cool qu'il puisse y avoir Discar pour cette fête des 25 ans ». Alors comment ça se passe justement pour Discar en ce moment ? Ça tourne pas mal, surtout festival, etc.
6: Ouais, on a un bel été là, on est assez content. Je crois que depuis, on va dire, un an à peu près, là, ça commence vraiment à bien tourner. Le temps de faire notre trou, comme tu as dit tout à l'heure, là. Et je crois que ça y est, on n'a pas trop eu besoin de jouer des coudes, ça va. Mais après, c'est quand même un travail. Le booking, en fait, c'est un vrai métier. Il y a de moins en moins de bookers. Alors, les musiciens font ce travail-là et on se rend compte que c'est quand même un gros travail, qu'il y a beaucoup de monde sur le marché, et tant mieux d'ailleurs. Mais voilà, il n'y a pas de mais d'ailleurs, on arrive à se placer comme il faut et on est content. Mais je pense qu'avant tout, si ça tourne, c'est peut-être parce que notre musique elle plaît aussi, peut-être, je sais pas. Ça c'est au public de dire.
2: Et justement, l'objectif quand vous avez créé Discar en 2020, qu'est-ce que vous vouliez faire ? C'était quoi votre but ?
5: Alors on commence par se rencontrer juste parce qu'on est voisins, en fait on habite les uns à côté des autres. Moi je connaissais Laurent des années 90, déjà quand il jouait dans Skeduz, qui est venu s'installer sur Sainte-Brigitte. Je jouais avec X à l'époque avec Gaël et puis voilà, au moment effectivement du Covid, on a commencé à répéter ensemble, voilà, trouver des terrains communs. Et là-dessus, Laurent a amené une touche assez orientale, puisqu'il lui jouait du violon, et puis toutes ces années où il a quitté un peu la scène, il bossait en parallèle le saz, donc un instrument turc. Et moi, j'en écoutais pas mal, et puis il a toujours des morceaux à traîner sur son bureau, et du coup, on a joué cette mixité-là, à mélanger du répertoire turc et d'Algérie, du Québec, par les influences de Gaël qui allait là-bas aussi. Et puis nos musiques trad qu'on traînait, dans notre, qui est notre école un peu à tous les trois. Et voilà, on a commencé à monter un répertoire comme ça, autour de toutes ces musiques-là, à danser en ligne, et voilà, on en est là.
2: Et le sillon que vous continuez de creuser, c'est toujours avec cet objectif ?
6: Ouais, alors l'objectif, c'est quand même la danse. On est quand même très animé par ce mode de musique, en fait, cet échange-là qu'il n'y a pas forcément dans des concerts, on va dire, plus... C'est marrant d'utiliser ce mot-là, mais plus traditionnel. donc en fait, il y a cet échange-là entre musiciens et danseurs qu'on retrouve que dans le fest-noz, dans le bal folk, en fait, ou dans la musique à danser, en tout cas. Et c'est vrai que c'est ça qui nous anime, pardon. Mais par contre, on va aussi chercher des morceaux un peu plus de concert. C'est vrai qu'à un moment, on le fait moins maintenant, mais à un moment, on faisait une mélodie, par exemple, ou une complainte ou une guerze en plein milieu du set, parce que c'est comme ça que ça se faisait aussi avant, pour que les gens se reposent un peu. Puis je crois que les gens aimaient ça, puis... on a un peu abandonné l'idée parce qu'on a trop de répertoire maintenant et voilà, mais peut-être ça va revenir. On est en train de bosser, on a dans l'idée de bosser un morceau en araméen, alors on verra si ça se fait ou pas, mais en tout cas on va le travailler.
2: Alors plusieurs langues, plein de titres dans votre besace, et puis vous êtes trois musiciens, mais au niveau des instruments de musique, il y en a un peu plus que trois qui peuvent passer par les mains et par les pieds de Discard.
5: Ouais, par le corps, moi perso, je suis toujours en... Bon, j'ai joué de l'électrique pas mal, mais je vais jouer une guitare acoustique avec l'accordage du dadgad qu'on retrouve beaucoup ici en Bretagne avec des maîtres comme Sibéril ou Soik Sibéril ou des Jean-Charles Guichen que j'ai pu pister quand j'étais plus jeune, quoi. Donc plutôt un côté acoustique, mais une grosse énergie quand même. Dans le spectre sonore, on remplit vraiment... tout le bas du spectre jusque très haut, forcément avec des bombardes et tout ça. Et ouais, je crois que c'est assez cossu, quoi. Enfin, c'est assez dense comme propos, quoi. Ouais.
6: C'est trois voix, basse, médium, aigu, violon, saz. En tout, on est trois sur scène, mais il y a huit tranches dans la console, en fait. Donc il y a de la guimbarde, du stomp, de la bombarde, du saz, du violon, de la guitare, de l'octaveur. Et puis on a un génie aussi qui mixe tout ça, qui s'appelle Jérôme Tertry. Et voilà, qui est notre sonorisateur et qui prend tout ça dans un shaker et qui vous gerbe ça à travers la sono, et c'est une belle gerbe.
2: Alors je vais vous laisser un petit peu tranquille, il y a plein de choses à faire, vous allez pouvoir jouer au palais, déguster un délicieux thé marocain, je viens d'en goûter un là, super, puisque là dans une heure là vous allez jouer. Mais une dernière petite question, où est-ce qu'on va pouvoir vous retrouver dans les prochaines semaines? Ah bah peut-être qu'on peut demander ça à Laurent qui vient d'arriver. Alors Laurent, quelles sont les prochaines dates pour Discard?
7: Demain à Vitré. Après, je sais plus trop, il faut que je regarde mon agenda, je sais pas trop.
6: Après, on est à Gouarec le dimanche 7 juin. Après, qu'est-ce qu'on a encore? On a V dans le 44 aussi avec Plantec, et puis je sais plus, enfin il y a plein de trucs. Et puis tout l'été, Quimper par exemple au Kelly pour le off du festival Les Cornouailles avec David Pasquet, je crois, trio. La Chapelle des Marais, je sais plus, il y en a un peu partout, Port-Louis. Mais je crois que sur les réseaux on peut trouver nos dates, mais enfin voilà, un peu partout dans cet été, Facebook et tout ça, ouais. C'est déjà pour les vieux, mais on a Instagram aussi, ouais.
1: Je me faufile au stand du maquillage parce que là il y a du monde qui est en train de se faire maquillé en tigre, si je comprends bien, c'est ça? T'es un tigre?
8: Oui.
1: Et finalement, pourquoi t'as choisi le tigre?
8: Parce que ça recouvre plus le visage.
1: Ah oui, tu voulais plein de maquillage le plus possible.
8: Oui.
1: Et toi, t'as envie de te faire maquiller aussi?
9: Des beaux jours.
8: Bonjour.
1: Bonjour, tu t'appelles comment?
8: Sarah.
1: Et toi aussi, t'as envie de te faire maquiller?
8: Oui.
1: Et on traverse la rue, on se retrouve vraiment... sur le bord du Blavet. Et là, il y a une assemblée de cinq messieurs qui sont en train de jouer au palais.
10: Bien joué, bien joué.
11: Oh, oh, magnifique.
12: Il y a trois sur, Pascal.
13: Ah, bien, je suis pas assez haut. Hein.
14: Trois, quatre,
15: t'as encore deux pièces, Jean.
16: Ah oui, j'ai encore deux pièces.
15: Il y a encore deux pièces.
1: Bonjour.
17: Bonjour.
1: Vous jouez au palais depuis combien de temps?
17: On a créé un club à Pontivy en janvier 2025.
1: Ah oui, donc c'est récent.
17: Ouais.
1: Et là, vous êtes installé ici pour la fête de la maison pour tous.
17: On a demandé de faire une démonstration.
3: D'accord, et mais habituellement, votre endroit pour jouer, c'est où?
17: C'est au Boulodrome à Pontivy, route de Mur de Bretagne.
3: Donc là, vous, vous êtes une association?
17: Oui, association, ouais. Palais sur planche pontivien.
3: Super, et donc là, vous faites une démonstration, et du coup, il y a des petits nouveaux qui se sont greffés à votre groupe?
17: C'est déjà des gens qui jouent dans le club, quoi, dans l'association, quoi.
3: Donc vous, vous êtes membre de l'association Palais Pontivien aussi?
10: Oui, tout à fait.
3: Donc là, vous faites un petit jeu en espérant que ça va attirer du monde vers vous?
10: C'est ça, tout à fait. On fait une petite démonstration de palais. Puis on a organisé notre premier concours début mai, il me semble. C'était quand qu'on a organisé notre premier concours?
14: Le 2 mai.
10: Le 2 mai, oui, donc c'est ça, début mai. Et donc voilà.
3: Ok, et vous allez un peu vers la foule là pour demander aux gens de venir jouer avec vous? Ou vous attendez plutôt que les gens ils viennent vous voir par curiosité ou quoi?
10: Ouais, on attend plutôt que les gens viennent nous voir par curiosité. Après, ceux qui passent devant, on leur propose de jouer. Puis souvent, quand on joue, ça attire les gens aussi pour jouer. Alors les règles, c'est en fait, il y a un petit... C'est un petit peu comme la pétanque, sauf que ça se joue sur une planche. Et ça se joue en 12 points. Donc quand on est en doublette, ça se joue à 4 palais chacun. Donc 8 palais par équipe. Et puis bah, c'est le plus près du petit qui gagne la manche.
3: Et là, entre vous quatre, c'est qui les équipes alors? La première équipe, c'est qui?
10: La jeunesse contre comment dire? Contre les anciens, ouais. J'ai cherché un mot plus...
14: Contre les anciens jeunes.
10: Voilà, c'est ça.
3: Donc vous, c'est vos prénoms, c'est comment?
10: Ewen.
15: Camille.
3: Et vous êtes en train de plutôt de gagner ou de perdre?
15: Combien là? 4-4, non?
10: Non, égalité.
15: Égalité là.
10: Ah non, attendez.
15: Ah non, on perd.
14: Non, vous avez marqué
17: 3 points. Ils ont marqué le point.
14: Une dedans.
17: Donc
14: ouais.
17: C'est nous qui avons le point là.
14: Ah oui, c'est
17: ouais.
14: Nous qui avons le
3: point là. Oui. Bonjour. Aujourd'hui, c'est les 25 ans de la Maison pour tous. C'est un endroit où vous venez régulièrement?
18: Oui.
3: Vous y venez faire quoi, vous, quand vous venez ici?
18: Moi, je viens, je prends le cours de français déjà avec le professeur Guy à la Maison pour tous. Et je viens aussi chaque mardi à l'épicerie à la Maison pour tous. Donc, c'est ça.
3: L'épicerie solidaire?
18: L'épicerie solidaire, oui.
3: Donc ça veut dire que vous venez...
18: Avec la CCS.
3: Donc ça veut dire que vous venez faire vos courses, quoi?
18: Oui, je viens faire mes courses et apprendre aussi la langue française.
3: Eh bien, votre prof, il doit être bon parce que vous parlez super bien français.
18: Ah ouais, j'essaie de bien apprendre à parler le français avec le professeur Guy. Donc ça m'aide aussi beaucoup à avoir l'intégration à la France. Surtout à bien parler la langue française et à apprendre beaucoup de choses avec la Maison pour tous.
3: Vous vous appelez comment?
18: Moi, je m'appelle Jordan, c'est mon nom. Et mon nom de ma famille, c'est Mavungo Majordan.
3: Et votre langue maternelle, c'est comment?
18: Ma langue maternelle est Lingala. Mais là aussi, parce que nous sommes colonisés par des Belges, je suis du Congo Kinshasa RDC.
3: La Maison pour tous, comme elle fête ses 25 ans aujourd'hui, il y a plein de petites attractions. Là, vous avez pu en profiter un peu, vous avez pu manger.
18: Oui, je profite d'avoir des personnes. Ça me fait du bien, savourer, parler avec des gens. Ouais, ça me fait beaucoup de plaisir, quoi.
2: Et alors que les élèves du conservatoire vont commencer à jouer un petit peu de musique, on se retrouve avec Madame le maire Soizic-Perrault. Bonjour.
19: Bonjour.
2: Alors comment ça se passe là quelques mois après les élections pour la nouvelle équipe en place?
19: Oui, effectivement, nous sommes encore en phase de rodage, mais on avance.
2: Alors ici, aujourd'hui, on fête les 25 ans de la Maison pour tous. Ce lieu, pour vous, Madame le maire, qu'est-ce qu'il représente?
19: Ben moi, je dirais une vocation essentielle, finalement, être un lieu de rencontre, d'échange, de vivre ensemble et surtout d'engagement, de bénévolat. Et le bénévolat, ce sera au cœur aussi de notre mandat.
2: Alors justement, on a eu l'occasion de revenir sur l'histoire de la Maison pour tous, des objectifs du départ, de créer ce lieu notamment à la base pour les associations, devenu centre social. Quelles sont vos grandes lignes, vos grands projets pour le monde associatif pontivien?
19: Bah, parmi les ambitions fortes que nous portons, figure la structuration d'un nouveau pôle associatif. Je dirais qu'il ne travaillera plus en silo, mais de manière transversale, que ce soit le sport, la culture, l'action sociale ou l'action solidaire. L'objectif, ce sera d'être en cœur de ville pour mieux rayonner, pour mieux accéder et pour être ensemble entre toutes les générations. Bah pour l'instant, nous sommes encore en phase de diagnostic, d'état des lieux, comprendre bien qui fait quoi, qui va où. Et effectivement, bah on demande beaucoup à nos services parce qu'ils doivent s'adapter forcément à une nouvelle méthode. Les pontiviens nous ont demandé du changement. Donc il faut justement bien comprendre ce fonctionnement bah pour mieux être agile demain.
2: Et bah on va vous laisser profiter de cette belle fête des 25 ans. Merci beaucoup.
19: Et je vous remercie. Puis bah maintenant, place au discours.
1: Andrea Le Gall, donc tu es avec nous pour fêter les 25 ans de la Maison pour tous de Pontivy, mais par ailleurs, tu as aussi été salariée comme moi à la radio.
14: Eh oui, à Radio Brode-Jeunette, oui, j'ai été salariée pendant plus de 17 ans.
1: Matinalière.
14: Oui, oui, oui, il fallait être à 7h du matin ici, chaque jour de la semaine, presque, enfin pas tout à fait, mais presque, pour animer une émission qui s'appelait Leven on Zer, la couleur du temps, une sorte de matinale avec plein de chroniques, des infos, de la musique bien sûr, voilà, plein de rendez-vous différents chaque jour.
1: En breton.
14: En breton, ah oui, oui, oui, c'était la matinale en breton.
1: Et donc, au moment où tu es arrivée, la radio, est-ce qu'elle était déjà dans la Maison pour tous de Pontivy ici?
14: Alors moi, quand j'ai commencé, j'ai connu en fait les derniers moments de la radio dans les anciens locaux, dans un village de Pontivy qui s'appelle Le Resto, là sur les hauteurs, dans des bâtiments, des préfabriqués, qui étaient très froids l'hiver et très chauds l'été. Et donc oui, j'ai connu en fait, puisque j'ai commencé fin 99, et voilà, on a aménagé, je crois, au tout début d'année 2000 ici. Donc c'était

0: matériel. Ouais. C'était une très bonne expérience.
1: Ouais, c'est vrai que c'est un super local. On est toujours content d'arriver, même pour celles et ceux d'entre nous qui vivent un peu loin du travail. Et Réel, toi, tu habites juste à côté. Qu'est-ce que tu penses de ce lieu de travail ?
0: Ben moi, j'ai toujours connu la radio comme ça, donc je peux pas trop faire de comparaison. Mais pour moi, ouais, c'est hyper chill comme endroit. On arrive, tout le monde est là, ou alors on se retrouve tous dans la cuisine, quelqu'un fait du café. Enfin, c'est hyper convivial pour travailler et c'est des super conditions de travail.
1: Donc Erel, qui est notre service civique jusqu'à la semaine prochaine et qui connaît la radio, elle, depuis qu'elle est toute petite.
0: Oui, grâce à papa, qui avait une émission à l'époque. Donc ouais, j'ai connu les locaux au tout... Bon, peut-être pas au tout début non plus, faut pas abuser. Mais en tout cas, ouais, un petit peu avant tout le monde.
1: D'accord, donc toi, t'as quel âge ?
0: J'ai 23 ans.
1: D'accord, donc t'es plus jeune que la maison pour tous.
0: C'est ça.
1: Voilà, on voulait quand même le faire remarquer. C'est pas de la stigmatisation, c'est un fait.
0: C'est un détail à relever.
2: Et la fête bat son plein ici pour les 25 ans de la Maison pour tous, Quai Plessis à Pontivy. Et là, on va parler d'une association qui est très importante, qui fait vivre au quotidien aussi la Maison pour tous et Pontivy avec une activité essentielle. On va parler de l'association Accueil et Partage, avec sa présidente, Marie-Thérèse Adler. Bonjour.
3: Bonjour.
2: Alors, est-ce que vous pouvez nous rappeler l'objectif de cette association ?
3: Accueil et Partage est une association dont la mission première est l'aide alimentaire. Donc pour les gens dans la précarité, donc elle s'adresse à tous les Pontiviens qui ont besoin. Donc les gens qui s'adressent à nous sont passés au CCAS qui instruit les dossiers. Nous ne recevons pas de gens qui viennent si, éventuellement de temps en temps un dépannage, voilà. Mais donc notre mission est donc de répondre à la demande des gens qui ont une situation un peu particulière. Donc nous avons l'épicerie solidaire où les gens paient un peu au prorata de la famille. Donc ils peuvent choisir les produits qu'ils veulent. Il y a un échantillonnage de produits usuels. Ça va du litre d'huile à la bouteille de lait, en passant par les conserves, les produits d'hygiène et bien d'autres produits. Nous avons également des fruits et légumes. Après être passés à l'épicerie solidaire où les adhérents doivent donner une petite participation qui s'élève à 10% des produits du prix moyen dans les magasins. Les gens peuvent passer aux produits frais qui sont issus de la ramasse faite par des bénévoles d'accueil et partage qui vont dans les magasins, vont à la banque alimentaire également. Donc nous avons selon nos ramasses qui évidemment deviennent de plus en plus difficiles. Nous avons des fruits, des légumes, des produits laitiers, viande, produits carnés, enfin pizza, pain, etc.
2: Alors là, on comprend bien l'utilité, l'activité d'accueil et partage. Aujourd'hui, vos besoins, ça concerne plutôt des partenaires, peut-être des besoins aussi en bénévoles ?
3: Oui, évidemment, bénévoles, c'est quand même compliqué. Bon, nous avons des bénévoles, mais il nous en faudrait d'autres, évidemment. Nous avons besoin de... On a des donateurs qui nous appellent de temps en temps pour nous faire pour avoir des œufs, des produits laitiers et autres. Mais enfin, c'est pas très facile. Donc nous sommes obligés, parce que nous avons également les communes extérieures. Les communes extérieures, nous recevons environ 15 communes extérieures. Donc pour les Pontiviens, nous servons à peu près... Bon, il y a beaucoup de familles inscrites, mais nous servons en moyenne 50 à 60 familles tous les mardis. Et quant aux communes extérieures, nous recevons 40 familles en moyenne. Et donc, les communes extérieures, nous avons les participations financières des communes qui nous permettent quand même d'acheter des produits qui manquent pour les communes. Et autrement, nous avons la collecte de la banque alimentaire qui est en part... Enfin,

0: est en partie et pour Pontivy et pour les communes.
1: Merci beaucoup.
0: Merci.
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1: Bonne semaine à toutes et tous. Vous avez choisi le bon endroit, RBG, pour vous accompagner. 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Radio Boa, Radio Kreisbreise, Radio Broadjuinet et Radio Laser. Ensemble, on vous fait découvrir un album de la scène de musique actuelle bretonne. Vous pouvez explorer des chansons ou du répertoire trad, de la chanson française, des musiques dites du monde. Bref, toutes les couleurs musicales trouvables en Bretagne se réunissent chaque semaine. Et aujourd'hui, on part à la rencontre d'artistes pendant plus de 30 minutes afin de découvrir leur sensibilité, leurs univers. On découvre ça ensemble maintenant.
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0: Et cette semaine, dans votre émission L'album de la semaine sur vos radios associatives bretonnes, on va découvrir le projet Yeko, porté par Johan Leferrand pour leur nouvel album Miwe. Nous sommes en liaison avec le guitariste Johan Leferrand, puis on va écouter de la bonne musique avec l'album de Yeko. On va découvrir déjà deux titres aujourd'hui, on va parler de ce projet-là, mais l'album de la semaine, c'est aussi l'occasion de découvrir des parcours de musiciennes et musiciens. Alors vous-même, Johan, vous êtes breton, du Morbihan, je crois. Est-ce que vous pouvez nous résumer peut-être en quelques phrases votre histoire avec la musique et avec la guitare notamment?
1: Le Fesnoz avant de me lancer vers d'autres horizons musicaux. Et donc voilà, j'ai commencé dans le Morbihan. J'habitais à Sainte-Anne-de-Ré pendant 20 ans, enfin 18 ans exactement, avant de migrer sur Rennes pour les études et où je suis resté. Voilà.
0: Alors cette guitare, probablement ces guitares que vous prenez sur scène, elles vous ont permis aussi d'accompagner de nombreux artistes. Est-ce que vous pouvez nous décrire un petit peu comment ça s'est passé? Et c'est vrai que en regardant un petit peu les différentes formations que vous avez pu intégrer, on va aussi retrouver ou en tout cas deviner des sonorités plutôt africaines.
1: Oui. Mais en fait, le Fesnoz m'a amené un petit peu à aussi avoir envie d'accompagner autrement les danses de Fesnoz, et notamment trouver des harmonies. Donc je suis allé vers le jazz, et aussi pour me former en guitare, parce que je n'avais jamais pris de cours avant. J'étais autodidacte, et donc le jazz m'a amené un peu au funk, au groove afro-américain. Et après, je me suis retrouvé au Mali dans un stage de musique, et c'est là où j'ai trouvé ma voix en musique, on va dire. C'est ce qui m'a passionné. Je faisais encore du Fesnoz à ce moment-là. Et les accompagnements de guitare que j'apprenais là-bas allaient parfaitement sur les morceaux qu'on jouait ici en Bretagne. Donc la magie opérait assez vite entre les deux cultures. Et puis après, je me suis orienté vraiment plus définitivement vers des compositions très, très inspirées par l'Afrique de l'Ouest, quoi, par la musique du Mali. Quoi. Les musiques du Mali, plutôt. Et les gens d'ici me disent qu'ils entendent de la musique bretonne aussi dedans, donc je sais pas. Donc voilà.
0: Alors justement, alors peut-être un peu de breton dedans, mais c'est vrai que quand on entend votre guitare, Johan Leferrand, on pense tout de suite à ces musiques, on est tout de suite transporté plutôt vers le Mali, comme vous le dites. Alors pourquoi on a tout de suite cette impression-là? Est-ce que c'est le choix des gammes? Est-ce que c'est un doigté particulier? Est-ce que ce sont les effets que vous avez choisis pour le son de votre guitare?
1: Oui, effectivement, il y a un petit peu tout ça. D'abord, c'est parce que c'est ce qui m'inspire et c'est ce qui a construit mon discours musical depuis 10-15 ans. Et j'ai du mal à enlever ça. C'est aussi des réflexes de jeu, hein, pour être honnête. Mais c'est un choix, c'est mes goûts, c'est ce que j'aime. Et effectivement, parfois, il y a des effets qui peuvent accentuer encore plus cet aspect Afrique de l'Ouest, notamment avec l'utilisation du chorus. Et puis effectivement des ornementations dans les thèmes, dans les notes à notes. Hammer Pouloff, hein, voilà, les guitaristes connaissent ça, mais ces petites ornementations au demi-ton ou au ton qui font que quand on attaque une note, on l'attaque avec une autre note et hop, il y a la bonne note, enfin celle qu'on veut faire entendre qui arrive juste après. Et tous ces effets-là, ça vient aussi des traditions musicales du Mali, quoi.
0: Et d'un point de vue rythmique, est-ce qu'il y a des syncopes particulières à respecter ou en tout cas à aller chercher pour retrouver cet esprit-là?
1: Pas forcément à respecter, mais effectivement, c'est plutôt une inspiration. Effectivement, c'est ça qui m'a aussi beaucoup plu dans la musique du Mali, c'est que je retrouvais l'aspect danse qui m'avait beaucoup plu en Bretagne et qui me plaît toujours. Et du coup, effectivement, il y a un rebond. Les syncopes, c'est un rebond, donc c'est ce qui donne envie au corps de bouger. Et effectivement, selon comment se place la batterie ou la basse, nous, on joue en fonction de ça avec la guitare. Disons que le jeu de guitare, il vient du balafon, il vient d'une goni, où on imite les jeux de ces autres instruments-là. Et c'est une réaction par rapport à, on va dire, la rythmique de base, la batterie, qui aussi, dans ses éléments, a aussi tous les éléments de décomposition, hein, mais... Et donc voilà, c'est plutôt le rebond, j'appellerais ça comme ça, qui serait lié à la danse, quoi. Ça doit donner envie de danser, quoi.
0: Alors ce projet Yeko, ce groupe que vous avez formé autour de vous, Johan Leferrand, alors comment il s'est fait, d'où cette envie précise de développer ce projet est né?
1: Alors à la base, c'était pas du tout un projet de former un groupe. J'avais fait un premier album en 2020-21, au moment du Covid là. Il est sorti à ce moment-là. Et cet album-là, c'est un album de production avec. Il y avait plein d'artistes avec qui j'avais envie de travailler au Mali, puisque j'y vivais une partie de l'année pendant 8 ans. Et j'ai invité donc 6 chanteurs, chanteuses différents sur cet album-là. Donc c'était un EP de 6 titres. Et à chaque fois, j'ai fait un clip. Et donc il y avait une chanteuse du Nord Mali, Aïra Arbi. Il y avait un Coco Dembélé, lui c'est un chanteur reggae qui était là avant tous les Tiken et compagnie. Il y avait Mani Keita aussi, Mamani Keita qui habite à Paris. Candy Guira et Tina, la moins connue de tous on va dire, mais qui était danseuse avec Salif Keita, Toumani Diabaté, etc. Et en fait le clip avec justement Tina, c'est une chanson très douce. Et c'est celui-là qui a fait que l'album il a eu un certain essor dans la presse et dans les radios. Parce qu'il y a notamment un programmateur de Arte qui a vu ce clip-là et qui a eu un petit coup de cœur et qui nous a demandé de venir jouer, pensant que c'était un groupe qui existait, etc. quoi. Et donc j'ai accepté et j'ai formé un groupe pour cette occasion-là. Il y avait juste 25 minutes à jouer, donc j'ai réussi à ramener une des autres chanteuses qui vivait aussi à Paris. Et on a fait ce premier live-là sur Arte. Et donc suite à ça, il y a eu des appels entrants de festivals qui voulaient nous faire jouer. Donc là, j'ai pu vraiment prendre le temps de créer le groupe que je souhaitais. Il y avait une dizaine de mois, une petite année, entre le live de Arte et nos premiers concerts en septembre au Grand Soufflet à Rennes. Puis à Fricolor après en décembre. Et puis voilà, on a eu des belles dates qui ont suivi. Donc le groupe, il a démarré comme ça en fait, un peu par le hasard de Arte là, qui nous a poussé à... Il y a des propositions qu'on ne refuse pas, quoi. Et voilà. Et donc c'est ce qui a lancé le groupe sur scène, quoi.
0: Et on arrive aujourd'hui avec ce nouvel album, 6 titres également, donc un album dont on va entendre dans quelques secondes, quelques dizaines de secondes, un premier extrait. Alors justement, on a choisi de commencer avec la chanson qui porte le même titre que l'album, Miwe, j'espère bien prononcé. Est-ce que vous pouvez nous parler de ce titre?
1: Ouais, Miwe, ouais. Miwe, c'est la langue bobo. Qui est présente à la fois au Mali et au Burkina. Et moi, ce que j'adore dans la musique bobo, c'est que souvent, c'est de la dance ou de la techno, je ne sais pas comment dire, mais ça fait vraiment penser à ça, quoi, mais jouer au balafon, quoi. Et c'est hyper dansant, c'est très, très festif. Donc nous, on en a fait une version à nous, quoi. Et Miwe, ça veut dire fais-le, mais sous-entendu, viens danser, quoi.

0: Miwe, le nouvel album du projet Yeko, porté par Johan Leferrand. Alors Johan, on vient d'entendre ce premier extrait. On peut parler des personnes qui sont avec vous sur cet album. Alors peut-être en particulier parler de cette voix, de cette chanteuse, Socha.
1: Oui, elle s'appelle Socha, c'est une chanteuse malienne et qui a intégré le projet il y a 2 ans et demi, 3 ans maintenant. Elle vient de Toulouse et on s'est rencontrés au moment où elle voulait vraiment se lancer à 100% dans la musique. Et donc voilà, elle a intégré le projet. On a fait pas mal de concerts ensemble maintenant. Et voilà.
0: Et sur cet album, on a compris que c'était une démarche un peu différente de celle du premier projet de Yeko il y a quelques années, avec plutôt l'idée sur chaque morceau de travailler avec des personnes différentes. Là, comment s'est créé cet album? Est-ce que c'était un peu plus collégial sur l'ensemble des morceaux?
1: Alors la création, il y a un morceau par exemple qui fait partie du premier album, Yerna Fassé, mais on a refait une autre version à nous. Et en général, moi, j'amène des playbacks, je travaille avec la chanteuse. Et puis, on voit ensemble, on cherche ensemble les voix, etc., les paroles. Et ensuite, on amène aux autres et chacun rajoute sa pièce au puzzle. Et ça donne, ça donne ce qu'on joue sur scène. Mais là, cet album-là, c'est le premier album du groupe, en fait. Puisque avant, c'était pas un groupe, c'était vraiment un projet personnel. Là, maintenant, c'est un groupe qui joue sur scène et l'énergie qu'il y a sur scène, on voulait vraiment la graver sur l'album. Donc, on a enregistré tous en même temps, en live. Il y a eu très peu de re-re et d'édition. Et voilà, c'était pour vraiment trancher avec justement le premier album qui était très produit. Avec tout le monde enregistré un par un, chez eux, etc. Là, on a tous enregistré ensemble pour vraiment montrer que c'est un groupe maintenant et que c'est plus la même chose que le premier projet.
0: Alors les clips sont souvent des sortes de mini-fictions vidéo, mais en ce qui concerne celui de Maliba, on retrouve les différents musiciens de Yeko. Pour le coup, c'est assez fidèle, ça retransmet à la fois ce qui a pu être ce groupe pour la réalisation de l'album et ce qu'on va retrouver sur scène pour Yeko.
1: Ouais, c'est exactement ça. On est habillés avec nos tenues de scène et on joue tous en même temps. Enfin, on est tous présents dans le clip, quoi, je veux dire. Et oui, c'est assez fidèle à ce qu'on peut voir sur scène.
0: Alors, vous parliez des vêtements, des costumes de scène dans ce clip. On voit aussi que votre visage est agrémenté également. Alors, c'est une sorte de maquillage?
1: Oui, c'est des maquillages. On avait voulu faire des masques en maquillage, mais c'était un peu trop compliqué. Donc, on a juste reproduit les signes qui sont présents sur les tissus Bogolan. Enfin, c'est le Bogolan, mais bleu, c'est-à-dire c'est des tissus indigo, on appelle ça. Et on a reproduit ces signes-là sur le visage pour faire un effet graphique, quoi, tout simplement. Et rappeler un petit peu les costumes qu'on a. Et il y a même, enfin, vous avez dû voir sur le début, au milieu du clip, il y a des effets un peu à la Matrix, avec les tissus qui se... un peu en transparence, qui glissent les uns devant avec différents champs de profondeur. Voilà, pour en faire... j'aime bien faire toujours un objet assez visuel et travailler aussi sur le graphisme.
0: Alors bien sûr, on peut retrouver tous les titres sur les plateformes, le clip sur YouTube. On peut vous suivre sur vos différents réseaux sociaux, Johan Leferrand et le projet Yeko. La saison des festivals...
1: Les réseaux sociaux et la chaîne YouTube, c'est Yeko Music.
0: Donc Yeko Music, Yeko Yeko. Et puis on va vous retrouver aussi à l'affiche de différents festivals, notamment dans les prochains mois.
1: Et bien là, oui, on part dimanche pour l'île de La Réunion. On va jouer au Francofolie de La Réunion, un festival qui s'appelle Le Sac Il Faut. Et on est content, on a 2 dates là-bas. Donc ça va nous faire une bonne visibilité. Puis après, on a une 20aine de dates sur l'année, là. Donc on est assez content.
0: Johan Leferrand, avant d'entendre le deuxième morceau pour conclure cette interview, deuxième morceau de l'album Miwe de Yeko, une présentation aussi des autres musiciens qui vous accompagnent tous les deux, Johan et Socha.
1: Oui, bien sûr. Alors, il y a Daravan Souvana qui fait de la basse et du clavier. Et donc, lui, il était déjà présent sur le premier album. C'est quelqu'un qui est dans le projet depuis le début, sur les premières productions. Voilà, il a participé à quelques arrangements également. Il y a Basile Guéguin à la batterie qui aussi était présent sur le premier album, sur presque toutes les batteries, sur 5 morceaux sur 6. Et donc les deux là, ils ont fait pas mal de musique bretonne aussi. Hein. Ils ont joué dans Nata, dans divers autres groupes avec Annie Ebrel, etc. Et sinon, il y a Drissa Dembélé qui lui fait toute la touche organique, on va dire, de musique africaine. C'est-à-dire qu'il fait le balafon, le kamelengoni, du tama. Le tama, c'est le tambour parlant là qui va sous les bras et qui où on peut moduler la hauteur de la note, un peu comme les tablas, en pressant un peu le tambour, et du djembé. Donc voilà, on est 5 sur scène. Voilà.
0: Et vous 5 pour représenter Yeko, vous 5 également que l'on retrouve dans cet album Miwe, M-I-W-E, alors peut-être même E pour retrouver, et on l'a dit, Yeko Music pour vous retrouver sur les différents réseaux sociaux. Et Johan Leferrand, on va se quitter avec un autre morceau, le titre Bahara. Est-ce qu'avant de l'écouter, vous pouvez nous en dire quelques mots?
1: Oui, Bahara, c'est un morceau qui parle du travail. En fait, c'est le faire toujours de son mieux, en fait. Voilà, quel que soit le travail qu'on accomplit, essayer de faire toujours de son mieux. C'est un peu ça le discours qu'il y a dans les paroles. Le clip va sortir bientôt, plutôt à l'hiver prochain. Voilà, c'est un morceau un peu de l'automne, donc on le sortira, je pense, vers novembre, octobre-novembre, quelque chose comme ça. Et on va avoir aussi un clip live qui va sortir avant l'été, là, très bientôt, là.

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0: 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Pontivy, c'est une ville où on peut apprendre le breton, réparer son ordinateur, apprendre le français, rendre visite à l'épicerie solidaire et prendre une douche municipale, tout ça dans le même bâtiment. Bienvenue à la Maison pour tous de Pontivy. Depuis 25 ans, la Maison pour tous, c'est ce centre social installé quai du Plessis, centre social où se mélangent ateliers, entraide, vie associative et services sociaux. On y trouve des bénévoles, on y trouve des familles, des retraités, des étudiants, des étudiantes, des personnes qui viennent apprendre le français, d'autres personnes qui viennent surtout discuter un peu avec les agents d'accueil et les agents sociaux de la Maison pour tous. Et elle est gérée par le CCAS de Pontivy. Ça s'inscrit dans la tradition de l'éducation populaire, donc créer du lien social sans distinction d'âge ou de situation. Et même Radio Broadunet y a installé ses studios durant l'année 2000, donc avant ma naissance. Non, je rigole. Bon, je suis née en 1988, mais moi aussi j'aimerais avoir encore 25 ans. Voilà, on est à la fête de la Maison pour tous aujourd'hui et on va vous présenter les différentes personnes qui animent cette fête pour les Pontiviens et les Pontiviennes qui sont là aujourd'hui.
1: Et nous voilà à l'accueil de cette fête des 25 ans. Et puis, on est très bien accueillis, comme on est très bien accueillis tous les jours à la Maison pour tous, avec Corinne. Comment ça va ?
2: Ça va, Gaëlle, merci.
1: Alors, comment ça se passe ? Ça commence à y avoir pas mal de monde.
2: C'est ça, ça se passe bien. Une bonne ambiance, bon enfant, temps idéal.
1: Alors, ce que je comprends pas, c'est que tu as une caisse devant toi, alors que c'est un événement qui est gratuit. Mais alors, c'est quoi ? C'est des tickets ? C'est pour boire, se restaurer ?
2: C'est pour tout à fait la buvette, les galettes saucisses, les crêpes, les gâteaux. Et la buvette, c'est une association, le Kiff de Maïlis, qui la tient pour promouvoir, soutenir les soins pour leurs petites filles.
1: Ben merci beaucoup Corinne, bon courage. Et puis je vais aller me diriger vers l'équipe de la buvette et puis en savoir plus sur l'association. Merci. Et ça y est, me voilà devant la buvette et on m'a dit que c'était le Kiff de Maëlys qui s'occupait de la buvette aujourd'hui. Bonjour.
3: Bonjour.
1: Alors vous êtes Marion ?
3: Oui, Marion, je suis la maman de Maëlys et je suis la secrétaire de l'association Le Kiff de Maëlys. En fait, on a une petite fille qui a 5 ans et demi, qui s'appelle Maëlys. Et en fait, très tôt après la naissance, en fait, on a vu qu'elle avait des nystagmus, donc c'est les mouvements des yeux qui bougent. Et donc, incontrôlés, on nous a demandé de voir un ophtalmo rapidement. Et en fait, très vite, il s'est avéré qu'on a découvert qu'elle avait les rétines froissées. Donc il a fallu qu'elle aille à Paris pour se faire opérer. Elle avait 6 mois et 8 mois et donc on a fait des recherches génétiques et au bout d'un an, on a découvert qu'elle avait en fait une mutation, une maladie rare génétique suite à une mutation du gène KIF11. Ça entraîne pour elle, pour notre fille, donc une microcéphalie, donc c'est un tour de tête qui est très petit. Elle a des lymphodèmes, c'est des gonflements, donc elle c'est au niveau des pieds. Elle a une chiororhinopathie, donc pour elle c'est une malvoyance sévère. Elle a également une cataracte qui n'est pas opérable actuellement parce qu'il y a trop de risques qu'elle perde le peu de vue qu'elle a. C'était en juin 2024, on a créé nous l'association pour soutenir notre fille et en fait on voulait faire un petit clin d'œil à la maladie génétique et donc c'est pour ça qu'on a appelé le Kiff de Maëlys. Et le but de notre association, c'est déjà d'accompagner notre fille dans le quotidien avec les aménagements qui lui sont nécessaires. Ça va être par exemple l'achat de livres en braille. Récemment, on a acheté une loupe grossissante qui nous a été conseillée par l'orthoptiste qui suit notre fille. Et on a aussi un projet qui est une extension pour lui faire une chambre adaptée et une salle de bain. Parce qu'en fait, toutes nos chambres sont à l'étage. Et donc, on voulait qu'elle puisse avoir en toute sécurité et en autonomie un espace de vie en fait en rez-de-chaussée avec des portes coulissante parce qu'elle n'a pas beaucoup de force, avec des lumières, avec plafonnier à lumière indirecte, une salle de bain en PMR pour qu'elle ait vraiment son espace à elle et en toute sécurité. L'autre objectif, c'est de sensibiliser à la déficience visuelle Et le dernier objectif, c'est qu'on ne voulait pas créer une association que pour notre fille, mais que ça soit utile aussi pour accompagner soit d'autres enfants qui sont porteurs d'une maladie génétique rare ou qui sont déficients visuels comme notre fille et d'accompagner leurs parents. Donc là, par exemple, on a pu faire, c'était l'été dernier, une activité à la salle de musculation Wellness où on avait convié d'autres enfants et d'autres familles donc, voilà, pour se soutenir, discuter et que les enfants soient inclus aussi dans un lieu comme tous les autres enfants.
1: Alors effectivement, là, toute l'équipe de la buvette, vous avez des t-shirts avec le logo Le Kiff de Maëlys. Je devine le nom en braille. Alors c'est peut-être Maëlys justement qui est écrit en braille. Aujourd'hui, ça veut dire que Maëlys peut lire en braille. Peut-être qu'elle est scolarisée dans un institut. Comment ça se passe?
3: Elle est scolarisée en école classique. On a la... Le seul, au niveau du Morbihan, la seule association qui peut suivre, c'est l'association Gabriel Deshaies qui est à Auray. Donc c'est comme un CESAD. Et en fait, leur intervention se fait sur le lieu de scolarisation et le lieu de domicile des parents. Donc nous, au niveau de Pontivy, l'école de rattachement pour nous, c'est Jules Ferry à côté. Donc en fait, elle est scolarisée classiquement comme une enfant. Et c'est tous les professionnels du service d'Auray qui interviennent à l'école. Et elle voit des couleurs, c'est pour ça que c'est un petit peu bizarre d'expliquer qu'elle est malvoyante sévère. Voilà, elle a la chance de voir les couleurs et pour autant, si elle prend un livre, elle va le coller à quelques centimètres de son œil droit. Donc c'est pour ça que c'est trop compliqué pour elle de lire et écrire comme nous et qu'elle a commencé déjà le pré-braille l'année dernière. Et donc là, elle continue en fait le braille avec la machine Perkins pour lui faciliter en fait. En fait, c'est une machine qui est prêtée par l'éducation nationale le temps de la scolarité de notre fille. C'est une grosse machine et en fait, il y a 6 touches qui correspondent aux 6 points du braille. Et en fait, Maëlys, elle va apprendre à écrire avec cette machine-là. Donc, c'est tout un enseignement qui est fait par l'enseignante spécialisée. Et au sein de la classe, l'enseignante spécialisée en lien avec la maîtresse, ils mettent en fait du braille pour que Maëlys reconnaisse son prénom, les étiquettes. Au niveau de l'alphabet pour les autres enfants, en dessous, il y a les lettres de l'alphabet en braille pour qu'elle puisse reconnaître. Et elle est accompagnée également par une AESH qui permet de faire aussi le lien, d'avoir une présence auprès de notre fille. Parce qu'il faut tout adapter, des documents ou les supports avant. Il y a aussi des Lego braille qui sont prêtés par le CESAD aussi au niveau de l'école. Donc elle apprend aussi avec le Lego braille.
1: Et dernière petite question. Donc vous participez à de nombreuses activités comme aujourd'hui, justement pour récolter des fonds pour l'association.
3: On essaye depuis juin 2024, on avait fait quelques événements. C'est vrai que ça demande aussi du temps. Donc il faut jongler entre le temps de l'association, le temps de famille, le temps d'aide danse auprès de Maëlys parce que ça demande quand même beaucoup d'accompagnement, de rendez-vous médicaux et puis même de l'aider en fait après l'école sur des différents apprentissages. Elle a aussi un petit frère qui a 3 ans, donc voilà, il faut concilier un petit peu tout, mais on essaye de faire des petites interventions. Là prochainement, on sera présent au forum des associations de Pontivy aussi.
1: Eh ben on va vous laisser parce que là il commence à y avoir de plus en plus de monde qui va venir vous demander de remplir leur verre. Donc bon courage et à bientôt.
3: Merci beaucoup, à bientôt, au revoir.
0: Et on est avec Thierry qui prend de très belles photos des personnes qui sont présentes aujourd'hui pour les 25 ans de la Maison pour tous. Et à la Maison pour tous, d'ailleurs, vous êtes assez spécialisé dans tout ce qui est informatique, électronique.
4: Mais oui, je suis l'animateur multimédia à la Maison pour tous. Donc, on y fait différents ateliers, dont tout ce qui est, on va dire, pour les novices, et puis ceux qui sont plus avancés aussi au niveau de l'ordinateur ou du smartphone aussi.
0: Donc atelier pour apprendre à se servir d'un ordinateur, d'un smartphone ?
4: Oui, on a ça. Et puis aussi, on peut apprendre aussi à faire de la fabrication numérique, modéliser des objets en 3D, ensuite les imprimer. On peut aussi créer des éléments pour faire de la découpe laser et de la gravure laser. Voilà. Dernièrement, on a fait des puzzles en atelier avec les photos de certains participants. Voilà. On avait fait donc... un petit peu de retouche photo. Ensuite, on a mis la photo dans un logiciel spécifique pour préparer le puzzle.
0: Donc ça veut dire qu'ici à la Maison pour tous, vous avez des machines de découpe laser, des imprimantes 3D ?
4: Oui.
0: Waouh, super ! Et je crois savoir que vous avez aussi coordonné, Thierry, une création de jeux d'arcade ?
4: Oui, on a fait donc une bande d'arcade, donc c'était pendant un été, avec les adhérents, donc de tout âge. Donc ça a duré pendant 2 semaines à peu près. Donc on a fait la découpe du bois, de la bande d'arcade. On a aussi donc fait la peinture, l'assemblage. On a installé donc tout ce qui est l'électronique, l'ordinateur. Et c'est un système qu'on appelle Bateau Serra en fait, qui permet de faire tourner différents jeux qui sont anciens aussi.
5: Et il y a des gens qui viennent jouer ici pour se rappeler leurs jeunes années de jeux vidéo ?
4: Alors ça arrive pendant les vacances en fait, on fait des ateliers jeux vidéo, voilà, des après-midi.
5: Et vous jouez à quoi comme jeu ancien sur cette borne d'arcade ?
4: Alors, c'est assez varié, après on peut avoir les jeux du style de Pong, vraiment jeux très anciens. Il y a des jeux donc qui sont, on va dire, qui sont refaits maintenant au bout du jour. Donc un peu dans le style de Donkey Kong, mais il s'appelle pas Donkey Kong, mais c'est le même principe, voilà.
5: Super, ben merci Thierry.
1: Alors ça commence à se remplir, Quai Plessis pour les 25 ans de la Maison pour tous, entre ce beau bâtiment de la Maison pour tous et le Blavé. Et là, ça se détend un petit peu du côté des trois musiciens qui ont terminé leur balance et qui, dans un peu plus d'une heure, seront sur scène, on l'espère, pour faire danser le plus de personnes possible. Gaël, Yann, comment ça va ?
6: Ben, très bien, on est content d'être là. Moi perso, en tout cas, très content de jouer à Pontivy. C'est pas souvent comme ça en extérieur, il fait super beau. Les gens sont là, c'est super.
1: Yann Le Gall, Gaël Lefebvre, Laurent Daquet, les trois musiciens du groupe Discar. C'est vrai que dans ma tête, Discar, c'est un des groupes jeunes des Senfechnos qu'on est content de retrouver. Alors peut-être pas que Senfechnos, d'ailleurs, on va en reparler. Et en fait, j'ai regardé, là, ça fait déjà 6 ans.
7: Ben oui, ça fait même nous, on est surpris. On a l'impression que c'était hier, mais comme tous les traumas, on a l'impression que c'était hier. Le trauma, c'était le Covid à ce moment-là, quand on a commencé à répéter. Et oui, ça fait déjà 6 ans, donc c'est pas vraiment un groupe de jeunes, et puis on n'est pas vraiment jeunes non plus, donc...
1: Oh attends, t'as une casquette sur la tête comme un vrai jeune.
7: Ouais, mais il marquait folklore dessus. Non mais oui, on est un groupe de jeunes. On est un jeune groupe constitué de vieux.
6: Un jeune groupe de vieux, ouais voilà, c'est bien, ça nous va.
1: Mais c'est vrai, en tout cas, un groupe qui a fait son trou, qui est bien identifié, d'ailleurs en préparant cette grande fête il y a plusieurs mois. Tout de suite, c'est le nom de Discar qui est sorti et puis qui a fait l'unanimité en se disant « Ah ouais, ce serait quand même cool qu'il puisse y avoir Discar pour cette fête des 25 ans ». Alors comment ça se passe justement pour Discar en ce moment ? Ça tourne pas mal, surtout festival, etc.
7: Ouais, on a un bel été là, on est assez contents. Je crois que depuis, on va dire, un an à peu près, là, ça commence vraiment à bien tourner. Le temps de faire notre trou, comme tu as dit tout à l'heure. Là, et je crois que ça y est, on n'a pas trop eu besoin de jouer des coudes, ça va. Mais après, c'est quand même un travail. Le booking, en fait, c'est un vrai métier. Il y a de moins en moins de bookers. Alors, les musiciens font ce travail-là et on se rend compte que c'est quand même un gros, gros travail, qu'il y a beaucoup de monde sur le marché, et tant mieux d'ailleurs. Mais voilà, il n'y a pas de mais d'ailleurs, on arrive à se placer comme il faut et on est content. Mais je pense qu'avant tout, si ça tourne, c'est peut-être parce que notre musique elle plaît aussi, peut-être, je sais pas. Ça c'est au public de dire.
1: Et justement, l'objectif quand vous avez créé Discar en 2020, qu'est-ce que vous vouliez faire ? C'était quoi votre but ?
6: Alors on commence par se rencontrer juste parce qu'on est voisins, en fait on habite les uns à côté des autres. Moi je connaissais Laurent des années 90, déjà quand il jouait dans Skeduz, qui est venu s'installer sur Sainte-Brigitte. Je jouais avec X à l'époque avec Gaël et puis voilà, au moment effectivement du Covid, on a commencé à répéter ensemble, voilà, trouver des terrains communs. Et là-dessus, Laurent a amené une touche assez orientale. Puisqu'il lui jouait du violon et puis toutes ces années où il a quitté un peu la scène, il bossait en parallèle le saz, donc un instrument turc. Et moi j'en écoutais pas mal, et puis il a toujours des morceaux à traîner sur son bureau et du coup on a joué cette mixité-là à mélanger du répertoire turc et d'Algérie, du Québec par les influences de Gaël qui allait là-bas aussi. Et puis nos musiques trad qu'on traînait dans notre, qui est notre école un peu à tous les trois. Et voilà, on a commencé à monter un répertoire comme ça, autour de toutes ces musiques-là, à danser en ligne, et voilà, on en est là.
1: Et le sillon que vous continuez de creuser, c'est toujours avec cet objectif?
7: Ouais, alors l'objectif c'est quand même la danse. On est quand même très animé par ce mode de musique, en fait, cet échange là qu'il n'y a pas forcément dans des concerts, on va dire, plus, c'est marrant d'utiliser ce mot là, mais plus traditionnel. Ouais, donc en fait il y a cet échange là entre musiciens et danseurs qu'on retrouve que dans le fest-noz, dans le bal folk en fait, ou dans la musique à danser en tout cas. Et c'est vrai que c'est ça qui nous anime, mais par contre on va aussi chercher des morceaux un peu plus de concert. C'est vrai qu'à un moment on le fait moins maintenant, mais à un moment on faisait une mélodie par exemple, ou une complainte ou une guerze en plein milieu du set, parce que c'est comme ça que ça se faisait aussi avant, pour que les gens se reposent un peu. Puis je crois que les gens aimaient ça, puis on a un peu abandonné l'idée parce qu'on a trop de répertoire maintenant et voilà, mais peut-être ça va revenir. On est en train de bosser, on a dans l'idée de bosser un morceau en araméen, alors on verra si ça se fait ou pas, mais en tout cas on va le travailler.
1: Alors plusieurs langues, plein de titres dans votre besace, et puis vous êtes trois musiciens, mais au niveau des instruments de musique, il y en a un peu plus que trois qui peuvent passer par les mains et par les pieds de Discard.
6: Ouais, par le corps. Moi, perso, je suis toujours en. Bon, j'ai joué de l'électrique pas mal, mais là, je vais jouer une guitare acoustique avec l'accordage du dadgad qu'on retrouve beaucoup ici en Bretagne, avec des maîtres comme Sibéril ou Soïc Sibéril ou des Jean-Charles Guichen que j'ai pu pister quand j'étais plus jeune, quoi. Donc voilà, plutôt un côté acoustique, mais une grosse énergie quand même. Dans le spectre sonore, on remplit vraiment. Tout le bas du spectre jusque très haut, forcément, avec des bombardes et tout ça. Et ouais, je crois que c'est assez cossu, quoi. Enfin, c'est assez dense comme propos, quoi. Ouais.
7: C'est trois voix, basse, médium, aigu, violon, saz. En tout, on est trois sur scène, mais il y a huit tranches dans la console, en fait. Donc il y a de la guimbarde, du stomp, de la bombarde, du saz, du violon, de la guitare, de l'octaveur. Et puis on a un génie aussi qui mixe tout ça, qui s'appelle Jérôme Tertry. Et voilà, qui est notre sonorisateur et qui prend tout ça dans un shaker et qui vous gerbe ça à travers la sono, et c'est une belle gerbe.
1: Alors je vais vous laisser un petit peu tranquille, il y a plein de choses à faire, vous allez pouvoir jouer au palais, déguster un délicieux thé marocain, je viens d'en goûter un là, super, puisque là dans une heure là vous allez jouer. Mais une dernière petite question, où est-ce qu'on va pouvoir vous retrouver dans les prochaines semaines? Ah bah peut-être qu'on peut demander ça à Laurent qui vient d'arriver. Alors Laurent, quelles sont les prochaines dates pour Discard?
8: Demain à Vitré. Après, je sais plus trop, il faut que je regarde mon agenda, je sais pas trop.
7: On est à Gouarec le dimanche 7 juin. Après, qu'est-ce qu'on a encore? On a V dans le 44 aussi, avec Plantec, et puis je sais plus, enfin il y a plein de trucs. Et puis tout l'été, Quimper par exemple au Kelly pour le off du festival Les Cornouailles, avec David Pasquet, je crois, trio. La Chapelle des Marais, je sais plus, il y en a un peu partout, Port-Louis. Mais je crois que sur les réseaux on peut trouver nos dates, mais enfin voilà, un peu partout dans cet été, Facebook et tout ça, ouais. C'est déjà pour les vieux, mais on a Instagram aussi, ouais.
0: Je me faufile au stand du maquillage parce que là il y a du monde qui est en train de se faire maquillé en tigre, si je comprends bien, c'est ça? T'es un tigre?
9: Oui.
0: Et finalement, pourquoi t'as choisi le tigre?
9: Parce que ça recouvre plus le visage.
0: Ah oui, tu voulais plein de maquillage le plus possible.
9: Oui.
0: Et toi, t'as envie de te faire maquiller aussi?
10: Dis bonjour.
9: Bonjour.
0: Bonjour, tu t'appelles comment?
9: Sarah.
0: Et toi aussi, t'as envie de te faire maquiller?
9: Oui.
0: Et on traverse la rue, on se retrouve vraiment sur le bord du Blavet. Et là, il y a une assemblée de cinq messieurs qui sont en train de jouer au palais.
11: Bien joué, bien joué.
12: Oh, oh, magnifique.
13: Il y a trois sur, Pascal.
14: Ah, bien, je suis pas assez haut.
15: Trois, quatre,
14: t'as encore deux pièces, Jean.
13: Ah oui, j'ai encore deux pièces.
14: Il y a encore deux pièces.
0: Bonjour.
14: Bonjour.
0: Vous jouez au palais depuis combien de temps?
14: On a créé un club à Pontivy en janvier 2025.
0: Ah oui, donc c'est récent.
11: Ouais.
0: Et là, vous êtes installé ici pour la fête de la maison pour tous.
11: On a demandé de faire une démonstration.
0: D'accord, mais habituellement, votre endroit pour jouer, c'est où?
11: C'est au Boulodrome à Pontivy, route de Mur de Bretagne.
0: Donc là, vous êtes une association?
11: Oui, association, ouais. Palais sur planche pontivien.
0: Super, et donc là, vous faites une démonstration et du coup, il y a des petits nouveaux qui se sont greffés à votre groupe ou...
11: Non, c'est déjà des gens qui jouent dans le club, quoi, dans l'association, quoi.
0: Donc vous êtes membre de l'association Palais Pontivien aussi?
16: Oui, tout à fait.
0: Donc là, vous faites un petit jeu en espérant que ça va attirer du monde vers vous?
16: C'est ça, tout à fait. On fait une petite démonstration de palais. Puis on a organisé notre premier concours début mai, il me semble. Que c'était, c'était quand qu'on a organisé notre premier concours?
17: Le 2 mai.
16: Le 2 mai, oui, donc c'est ça, début mai. Et donc voilà.
0: Ok, et vous allez un peu vers la foule là pour demander aux gens de venir jouer avec vous? Ou vous attendez plutôt que les gens ils viennent vous voir par curiosité ou quoi?
16: Ouais, on attend plutôt que les gens viennent nous voir par curiosité. Après, ceux qui passent devant, on leur propose de jouer. Puis souvent, quand on joue, ça attire les gens aussi pour jouer. Alors les règles, c'est en fait, il y a un petit... C'est un petit peu comme la pétanque, sauf que ça se joue sur une planche. Et ça se joue en 12 points. Donc quand on est en doublette, ça se joue à 4 palais chacun. Donc 8 palais par équipe. Et puis bah, c'est le plus près du petit qui gagne la manche.
0: Et là, entre vous quatre, c'est qui les équipes alors? La première équipe, c'est qui?
16: La jeunesse contre comment dire? Contre les anciens, ouais. J'ai cherché un mot plus...
0: Contre les anciens jeunes. Voilà, c'est ça. Donc vous, c'est vos prénoms, c'est comment?
16: Ewen.
18: Camille.
0: Et vous êtes en train de plutôt de gagner ou de perdre?
18: Il y a combien là? 4-4, non?
16: Non, égalité.
18: Égalité, là.
16: Ah non, attendez.
18: Ah non, on perd.
17: Non, vous avez marqué le point.
11: Non, ils ont marqué le point.
17: Donc c'est nous qui avons le point là.
16: Ah oui,
17: c'est ouais.
0: Oui. Bonjour. Aujourd'hui, c'est les 25 ans de la maison pour tous. C'est un endroit où vous venez régulièrement?
16: Oui.
0: Vous y venez faire quoi, vous, quand vous venez ici?
16: Moi, je viens, je prends le cours de français déjà avec le professeur Guy à la maison pour tous. Et je viens aussi chaque mardi à l'épicerie à la maison pour tous. Donc c'est ça.
0: L'épicerie solidaire?
16: L'épicerie solidaire, oui.
0: Donc ça veut dire que vous venez...
16: Avec la CCS.
0: Donc ça veut dire que vous venez faire vos courses, quoi?
16: Oui, je viens faire mes courses et apprendre aussi la langue française.
0: Eh bien, votre prof, il doit être bon parce que vous parlez super bien français.
16: Ah ouais, j'essaie de bien apprendre à parler le français avec le professeur Guy. Donc ça m'aide aussi beaucoup à avoir l'intégration à la France. Surtout à bien parler la langue française et à apprendre beaucoup de choses avec la maison pour tous.
0: Vous vous appelez comment?
16: Moi, je m'appelle Jordan, c'est mon nom. Et mon nom de ma famille, c'est Mavungoma Jordan.
0: Et votre langue maternelle, c'est comment?
16: Ma langue maternelle est Lingala. Mais là aussi, nous sommes colonisés par de Belges. Je suis du Congo, Kinshasa, RDC.
0: La Maison pour tous, comme elle fête ses 25 ans aujourd'hui, il y a plein de petites attractions. Là, vous avez pu en profiter un peu, vous avez pu manger.
16: Oui, je profite d'avoir des personnes. Ça me fait du bien, savourer, parler avec des gens. Ouais, ça me fait beaucoup de plaisir. Quoi.
1: Et alors que les élèves du conservatoire vont commencer à jouer un petit peu de musique, on se retrouve avec Madame le maire Soizic Perrot. Bonjour.
19: Bonjour.
1: Alors comment ça se passe là quelques mois après les élections pour la nouvelle équipe en place?
19: Oui, effectivement, nous sommes encore en phase de rodage, mais on avance.
1: Alors ici, aujourd'hui, on fête les 25 ans de la Maison pour tous. Ce lieu, pour vous, Madame le maire, qu'est-ce qu'il représente?
19: Ben moi, je dirais une vocation essentielle, finalement, être un lieu de rencontre, d'échange, de vivre ensemble et surtout d'engagement, de bénévolat. Et le bénévolat, ce sera au cœur aussi de notre mandat.
1: Alors justement, on a eu l'occasion de revenir sur l'histoire de la Maison pour tous, des objectifs du départ, de créer ce lieu notamment à la base pour les associations, devenu centre social. Quelles sont vos grandes lignes, vos grands projets pour le monde associatif pontivien?
19: Bah, parmi les ambitions fortes que nous portons figure la structuration d'un nouveau pôle associatif. Je dirais qu'il ne travaillera plus en silo, mais de manière transversale, que ce soit le sport, la culture, l'action sociale ou l'action solidaire. L'objectif, ce sera d'être en cœur de ville pour mieux rayonner, pour mieux accéder et pour être ensemble entre toutes les générations. Pour l'instant, nous sommes encore en phase de diagnostic, d'état des lieux, comprendre bien qui fait quoi, qui va où. Et effectivement, on demande beaucoup à nos services parce qu'ils doivent s'adapter forcément à une nouvelle méthode. Les Pontiviens nous ont demandé du changement. Donc il faut justement bien comprendre ce fonctionnement pour mieux être agile demain.
1: Et on va vous laisser profiter de cette belle fête des 25 ans. Merci beaucoup.
19: Et je vous remercie. Puis maintenant, place au discours.
0: Andrea Le Gall, donc tu es avec nous pour fêter les 25 ans de la Maison pour tous de Pontivy, mais par ailleurs, tu as aussi été salarié comme moi à la radio.
20: Et oui, à Radio Brode-Jeunette, oui, j'ai été salarié pendant plus de 17 ans.
0: Matinalière.
20: Oui, il fallait être à 7h du matin, ici, chaque jour de la semaine, presque, enfin pas tout à fait, mais presque, pour animer une émission qui s'appelait Leven am Zer, la couleur du temps, une sorte de matinale avec plein de chroniques, des infos, de la musique bien sûr, plein de rendez-vous différents chaque jour.
0: En breton.
20: En breton, ah oui, c'était la matinale en breton.
0: Et donc, au moment où tu es arrivée, la radio, est-ce qu'elle était déjà dans la Maison pour tous de Pontivy, ici ?
20: Alors moi, quand j'ai commencé, j'ai connu en fait les derniers moments de la radio dans les anciens locaux, dans un village de Pontivy qui s'appelle Le Resto, là sur les hauteurs, dans des bâtiments, des préfabriqués, qui étaient très froids l'hiver et très chauds l'été. Et donc oui, j'ai connu en fait, puisque j'ai commencé fin 99, et on a aménagé, je crois, au tout début d'année 2000 ici. C'était le grand changement quand même et c'était beaucoup plus confortable, c'est sûr.
0: Ouais, vous avez dû avoir un sentiment de promotion quand vous êtes rentrée ici dans les locaux.
20: De promotion, oui, enfin en tout cas d'être beaucoup plus à l'aise et plus à l'aise pour travailler, quoi, surtout, bien sûr.
0: Donc au départ, dans ton poste, il fallait à la fois être matinal et puis être résistant au froid et à la chaleur. Et au bout d'un moment, vous êtes arrivé à la Maison pour tous et tout s'est arrangé.
20: Voilà. Oui, donc la radio occupe toute l'étage de la Maison pour tous. Et c'est vraiment un beau local où j'ai eu plaisir à travailler pendant toutes ces années. Ouais, avec une équipe très sympathique et avec de l'espace, du bon matériel. Ouais. C'était une très bonne expérience.
0: Ouais, c'est vrai que c'est un super local. On est toujours content d'arriver, même pour celles et ceux d'entre nous qui vivent un peu loin du travail. Et Rel, toi, tu habites juste à côté. Qu'est-ce que tu penses de ce lieu de travail ?
21: Ben moi, j'ai toujours connu la radio comme ça, donc je peux pas trop faire de comparaison. Mais pour moi, ouais, c'est hyper chill comme endroit. On arrive, tout le monde est là, ou alors on se retrouve tous dans la cuisine, quelqu'un fait du café. Enfin, c'est hyper convivial pour travailler et c'est des super conditions de travail.
0: Donc Erel, qui est notre service civique jusqu'à la semaine prochaine et qui connaît la radio, elle, depuis qu'elle est toute petite.
21: Oui, grâce à papa, qui avait une émission à l'époque. Donc ouais, j'ai connu les locaux au tout... Bon, peut-être pas au tout début non plus, il ne faut pas abuser. Mais en tout cas, ouais, un petit peu avant tout le monde.
0: D'accord, donc toi, t'as quel âge ?
21: J'ai 23 ans.
0: D'accord, donc t'es plus jeune que la Maison pour tous.
21: C'est ça.
0: Voilà, on voulait quand même le faire remarquer. C'est pas de la stigmatisation, c'est un fait.
21: C'est un détail à relever.
1: Et la fête bat son plein ici pour les 25 ans de la Maison pour tous, Quai Plessis à Pontivy. Et là, on va parler d'une association qui est très importante, qui fait vivre au quotidien aussi la Maison pour tous et Pontivy avec une activité essentielle. On va parler de l'association Accueil et Partage, avec sa présidente, Marie-Thérèse Adler. Bonjour.
22: Bonjour.
1: Alors, est-ce que vous pouvez nous rappeler l'objectif de cette association ?
22: Accueil et Partage est une association dont la mission première est l'aide alimentaire. Donc pour les gens dans la précarité, donc elle s'adresse à tous les Pontiviens qui ont besoin. Donc les gens qui s'adressent à nous sont passés au CCAS qui instruit les dossiers. Nous ne recevons pas de gens qui viennent si, éventuellement de temps en temps un dépannage, voilà. Mais donc notre mission est donc de répondre à la demande des gens qui ont une situation un peu particulière. Donc nous avons l'épicerie solidaire où les gens paient un peu au prorata de la famille. Donc ils peuvent choisir les produits qu'ils veulent. Il y a un échantillonnage de produits usuels. Ça va du litre d'huile à la bouteille de lait, en passant par les conserves, les produits d'hygiène et bien d'autres produits. Nous avons également des fruits et légumes. Après être passés à l'épicerie solidaire, où les adhérents doivent donner une petite participation qui s'élève à 10% des produits du prix moyen dans les magasins. Les gens peuvent passer aux produits frais qui sont issus de la ramasse faite par des bénévoles d'accueil et partage qui vont dans les magasins, vont à la banque alimentaire également. Donc nous avons selon nos ramasses, qui évidemment deviennent de plus en plus difficiles. Nous avons des fruits, des légumes, des produits laitiers, viande, produits carnés, enfin pizza, pain, etc.
1: Alors là, on comprend bien l'utilité, l'activité d'accueil et partage. Aujourd'hui, vos besoins, ça concerne plutôt des partenaires, peut-être des besoins aussi en bénévoles ?
22: Oui, évidemment, bénévoles, c'est quand même compliqué. Bon, nous avons des bénévoles, mais il nous en faudrait d'autres, évidemment. Nous avons besoin de... On a des donateurs. On a des

0: extérieurs, nous avons les participations financières des communes qui nous permettent quand même d'acheter des produits qui manquent pour les communes. Et autrement, nous avons la collecte de la banque alimentaire qui est en partie et pour Pontivy et pour les communes.
1: Merci beaucoup.
0: Merci.
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1: Salut d'or et bienvenue dans l'Arsen à Mediator, une émission consacrée à la musique et aux guitares, mais aussi aux mots, puisque l'Arsen à Mediator, c'est une émission en langue bretonne, un espace où la musique circule librement entre les styles, les époques et les territoires, portée par le son des cordes et même peut-être parfois des médiators. Pendant la prochaine demi-heure, on va prendre le temps d'écouter, de découvrir et de partager quelques morceaux avec cette idée simple, laisser la musique parler, le tout en breton, accompagné par Gaëtan. Vous êtes bien branchés sur RBG, vous pouvez aussi retrouver cette émission en podcast. C'est parti, l'Arsen à Mediator, bonne écoute.

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0: Bah, une petite couille au milieu, mais on s'en fout, il coupera, non?
1: Ouais, c'est parce que j'ai amorcé le truc du troisième. Alors.
0: Non, c'est moi qui ai coupé.
2: Il est con.
1: J'ai amorcé la phrase du troisième, c'est pour ça que c'était break. Attends, j'en
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4: Bonjour à tous et bienvenue dans la chronique Je demande l'histoire. Aujourd'hui, dans la famille Histoire Bretonne, je demande la fondation de l'abbaye de Bon Repos. L'abbaye de Bon Repos, à Guerre-les-Dents, est aujourd'hui l'un des sites patrimoniaux et touristiques les plus fréquentés des Côtes d'Armor. Pourtant, l'histoire du lieu est loin d'avoir été de tout repos.
5: Et on sait quand apparaît l'abbaye de Bon Repos ?
4: Oui, Jeanne. Nous avons la chance de conserver la charte de fondation de cet établissement monastique qui date du 23 juin 1184. L'initiative de la création revient, comme c'est souvent le cas au Moyen-Âge, au seigneur du lieu, qui n'est autre qu'Alain de Rohan et son épouse, Constance de Bretagne. À cette fondation est attachée une légende qui nous est rapportée par Don Talandier. Ce dernier raconte qu'en l'an 1184, Alain de Rohan séjourne dans son manoir de Perrette, en forêt de Quénécan, pour s'adonner à l'un des plaisirs favoris de l'aristocratie de l'époque, la chasse. Un matin, parti avec sa meute de chiens courant à la poursuite d'un cerf, Alain termine sa course épuisé sur les berges du Blavet, au milieu des bois. Écrasé par la chaleur estivale, il cherche alors un peu d'ombre sous un arbre et s'assoupit. Dans son sommeil, la Vierge apparaît et lui montre du doigt le vallon où il est endormi. À son réveil, Alain de Rohan est totalement reposé et sûr d'une chose. La Vierge lui intimait l'ordre de fonder une abbaye à cet endroit. Il choisit aussi de faire de cette abbaye son lieu de sépulture en se disant que, puisque son repos terrestre y fut si bon, son repos éternel ne pouvait pas moins l'être.
5: Mon esprit cartésien me dit que nous n'avons sans doute pas beaucoup de textes ni de témoignages pour confirmer cette version.
4: Tu as tout à fait raison, Jeanne. En dehors de Don Talandier, les sources d'archives sont totalement muettes quant à l'élan de dévotion qui poussa Alain de Rohan à fonder cet établissement. Ce qu'il faut bien garder à l'esprit, c'est que, au milieu du Moyen-Âge, les fondations d'abbayes répondent bien souvent à plusieurs objectifs. La dévotion est bien évidemment présente, même s'il est toujours très difficile d'en doser l'importance. Une abbaye, c'est aussi un propriétaire foncier. Lorsqu'il fonde un établissement monastique, le seigneur fait don de terres et de droits seigneuriaux, censés assurer la subsistance des moines, dont le rôle social principal est alors de prier perpétuellement pour le salut des vivants et des morts. Ainsi, l'acte de fondation de l'abbaye de Bon Repos fait état du don, par Alain de Rohan, de 6 de ses établissements agricoles, situés entre l'église de Saint-Yonon, aujourd'hui Saint-Aignan, et les croix de Trégnanton, sur la rive nord du Blavet. Les moines peuvent également disposer, selon leur envie, du cours du Blavet situé entre Trégnanton et Guarec. La concession d'une portion du fleuve n'est pas anodine car elle permet aux moines d'installer des moulins et des pêcheries, source de revenus particulièrement importants. Ils peuvent aussi utiliser les arbres de la forêt de Quénécan pour se chauffer et construire leurs bâtiments. Ils reçoivent aussi deux exploitations agricoles un peu plus éloignées, l'une à Saint-Martin-des-Prés et l'autre à Corlay. La référence aux environs de Corlay est particulièrement intéressante. En effet, les châtaigneries de Mure et de Corlay sont alors très récemment acquises, grâce, justement, au mariage entre Alain et Constance de Bretagne. Ce sont aussi les terres les plus au nord de la vicomté de Rohan. On comprend alors aisément tout l'intérêt que pouvait avoir la création d'une abbaye capable de servir de relais du pouvoir du vicomte pour maîtriser ces terres nouvellement acquises. Ainsi, il faut voir dans la fondation de l'abbaye de Bon Repos, autant, si ce n'est plus, une opportunité saisie par Alain de Rohan pour assurer la mise en valeur de sa vicomté, qu'un simple geste de dévotion.
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dodo, c'est terminé. Je suis presque prête et ça va beaucoup mieux. Je mets mon Shetland rouge ou bien mon Shetland bleu ?

0: coffee.
1: Voilà. C'était mieux, c'était un peu mieux.
2: C'était mieux, mais ça pourrait être mieux.
1: Ça pourrait être mieux, ouais.
3: Il y a eu un problème, je crois, à la fin.
1: Où?
3: T'as entendu crier?

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